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2: السلام مدام اسماء، مرحبا بك ومرحبا بجوهر اف ام.
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2: اي دونك كي مقول اسمي سيلي سلمالولي جيران دو لا سوسيتي ايزي بي في سي كي ا ايتي كرييه اون 2007 essentiellement on travaille la menuiserie, on fait la menuiserie en PVC. On est un partenaire avec Windor depuis l'année 2007.
1: Machallah, depuis l'année 2007 et vous êtes spécialisé en PVC. On ne peut pas le partenaire
2: uniquement dans la menuiserie en PVC. On fait que de la menuiserie en PVC.
1: Spécialement avec Windor.
2: Spécialement, essentiellement 99% avec Windor.
1: Donc, on a confiance grande sur des chantiers de l'ampleur heavy. On est sur Windor, c'est pas que la confiance heavy.
2: Oui, j'imagine. Il faut poser la question à eux, essentiellement. C'est une relation qui dure depuis longtemps. Alhamdoulilah, partenariat jusqu'à aujourd'hui.
1: Mais Les partenariats,
2: ils sont à l'écoute de nos besoins. C'est une entreprise, déjà, essentiellement, c'est une entreprise tunisienne. Mm-hmm. Donc, il faut pas l'oublier, ça, c'est une entreprise tunisienne. Donc, essentiellement, le marché tunisien ou le client tunisien pour la disponibilité des produits, pour le service après-vente s'il y a un problème, quel que soit dans le profil et dans la matière. Et ils sont à l'écoute, voilà, de nos problèmes, s'il existe des problèmes.
1: Ça très bien. Est-ce que le choix de Windor, il est soi-disant imposé, ou est-ce que c'est le choix de l'entreprise, ou la femme a des clients allergiques qui disent qu'il aime que tu rakab les Windor?
2: والله هو اجا نقول لك هو معناها الكليون اللي يجي يحب على البي في سي ايسونسيلمون يجي يقول لك نحب بي في سي، فهمتني؟ خاطر اللي اون كونيسونس دو كونز يعرف البي في سي شنو هما لي زافونتاج نتاعو. دونك يجي وحنا نقنعوه بالبرودوي نتاعنا اللي هو ويندور، يشوفوا اترافير نوتر سال ديكسبوزيسيون يشوف البرودوي ويندور il est satisfait, qu'il chauffe le produit exposé ou il chauffe au récap. Donc il n'y a pas raison de ne pas travailler Windor.
1: Justement, on a dit que nous ne sommes pas comme les gens qui sont venus, comme les gens qui sont venus, comme les gens qui sont venus sur le studio. Donc nous sommes devant une baie vitrée magnifique, une vue donc à une partie vue sur mer, donc vraiment mizien à Bacha. On va faire la différence entre le Hassel Barani ou le Hassel Darlani ou l'avantage de PVC. C'est ce que nous allons voir avec Asilies. Tout de suite.
2: Parmi les avantages par le PVC, c'est un isolant acoustique. Donc, avec un double vitrage qui m'achouffe, l'isolation acoustique type d'abeille.
1: Le deuxième type de fenêtre et porte-fenêtre, en fait, donc c'est l'appartement témoin, puis le projet Vergile, puis Esprit de Monestier, l'ouverture à la France.
2: Voilà, c'est ça, comme mon pote, madame Asma. Donc, c'est une porte séchoir qui donne à l'extérieur, c'est une ouverture à l'extérieur, à l'intérieur, pour accéder au séchoir. Donc, c'est l'ouverture à la française qui m'a chouchou. avec 4 points de fermeture, 1, 2, 3 et 4. Donc il s'accroche pour être bien isolé. Donc du coup, il y a un match jusqu'à juin. Juin est tout le tabac, tout le
1: monde. Tout le monde s'accroche.
2: Avec du double vitrage qui est malade.
1: Très bien.
2: Donc il y a ces choix déjà à l'extérieur, à l'hess ou à l'hess.
1: Je vous félicite pour la finition de et je félicite Winder pour la qualité de vraiment la porte, l'épaisseur, les accessoires qui m'a donné. Vraiment, c'est le top. C'est assez impressionnant. Aussi, on a une pièce, mais aham les pièces à Kawales. Le confort total, donc dans le mot de Sekini. Oui, ils aiment bien sûr. Aham, j'ai fait assez d'isolation thermique.

0: aussi l'eau battante.
1: Très bien.
0: Aussi l'eau battante.
1: Les accessoires, là, ils sont très importants. Quand tu as
0: les accessoires, c'est des accessoires, bien sûr, typiquement le PVC, pour la fenêtre en PVC. C'est des accessoires réglables, famille, en hauteur et en hauteur. Et quand femme a un petit décalage, ou la haja, mais rien maintenant, pas clair, trigger la fissa, avec les suppons ou tarja, tu te souviens à la roche.
1: Excellent. Les couleurs, c'est un jugement de retard.
0: Les couleurs, avec toutes les couleurs, les humains, on a le blanc, essentiellement le blanc, on a le noir, on a la chaîne dorée, on a le gris, on a le gris foncé. Le gris anthracite.
1: Anthracite.
0: Ouais, le gris anthracite, le PVC, Mojoud, donc du coup, on a les couleurs, les couleurs disponibles dans Windows.
1: Très bien. Donc Windows, qui m'a dit, tu as un large choix de couleurs, qui m'a dit, je m'a dit, un revêtement en travertin. On peut choisir une couleur, les thèmes chez Marrovêtement
0: travertin.
1: Voilà, on a un choix illimité avec lui.
0: Voilà, c'est ça. Donc, Z, parmi les avantages d'un PVC dans les salles d'eau, c'est que le PVC, contre l'humidité, très facile à entretenir.
1: Très bien.
0: C'est ça l'essentiel. Voilà.
1: Très bien. خرجناكم اليوم من الاستوديو هزيناكم معنا سور لو شانتيي وفي عالم ويندور اللي تلقى فيه ليزولاسيون تيرميك ليزولاسيون فونيك وبيان سور ما تكون كان لو كونفور دو في دونك ديما خليكم كونيكتي سور 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